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1: Bonjour, bonjour à tous. Un homme de 32 ans mis en examen pour assassinat après la mort de l'influenceuse Sonia Belina dans le Gard. Cette tiktokeuse de 29 ans dont le corps dénudé et calciné a été retrouvé il y a 10 jours dans des vignes à Saint-Gilles. Selon le parquet, le suspect a une relation tarifée avec la victime le soir des faits dans le cadre d'une rencontre en qualité d'escort girl. Il est déjà connu de la justice, notamment pour violence conjugale. Gérald Darmanin à la rencontre des victimes de Joël Le Squarnec. Le garde des Sceaux s'est rendu hier à Vannes, dans le Morbihan. Il a pu échanger pendant 2 heures avec les porte-parole du collectif des victimes de l'ex-chirurgien condamné à 20 ans de réclusion pour des violences sexuelles sur 300 personnes. Le ministre de la Justice s'est notamment dit favorable à l'imprescriptibilité des crimes qui touchent les enfants. Les promeneurs vont de nouveau pouvoir profiter de la forêt de Fontainebleau. Le massif rouvre ce samedi plus d'un mois après les terribles incendies, même si des restrictions sont maintenues sur les secteurs touchés par les feux. La vague de chaleur a officiellement pris fin en France depuis mercredi. Les températures sont en baisse. 2 départements méditerranéens sont toutefois placés en vigilance orange pour un risque de feu de forêt élevé ce samedi. Il s'agit de l'Aude et de l'Hérault. Dans l'actualité également, 15 morts et 130 blessés en Ukraine après une attaque de drones russes sur un centre commercial. Elle s'est déroulée à Kryvyi Rih, la ville de naissance de Volodymyr Zelensky. 4 personnes, dont 3 enfants, ont également perdu la vie suite à une autre frappe russe dans la région de Mykolaïv. On passe au sport. L'équipe de France de cécifoot qualifiée pour la finale de l'Euro. Les champions paralympiques ont battu hier soir l'Italie grâce à un but de leur capitaine Frédéric Villeroux. Ils affronteront ce dimanche l'Angleterre pour le titre. Et puis l'OM lance de la meilleure des manières sa saison. Victoire 4-0 pour les Marseillais hier soir face à Strasbourg en ouverture de la première journée de Ligue 1. À 17h15, Lens reçoit Auxerre. À suivre également ce soir, Le Mans-Brest, Nice-Lorient, 3 Paris FC et Toulouse-Lyon. Excellente matinée à tous.
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2: Aujourd'hui, une journée estivale avec un soleil largement dominant, quelques rares nuages, notamment près des reliefs pyrénéens. Ce matin, autour de la Méditerranée, une tramontane et un mistral sans excès. Et cet après-midi, des brises marines modérées. Le mistral se maintiendra sur la vallée du Rhône. Des températures raisonnables de 14 à 20 degrés au lever du jour. Cet après-midi, il fera 25 à Toulouse, 26 à Avignon, 27 degrés à Nîmes et à Sète, 28 à Montpellier, 29 à Perpignan, Narbonne et Lodève et 30 degrés à Béziers.
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1: Bonjour à tous. La répression des fraudes et le ministère de la Santé tirent la sonnette d'alarme. 40 000 préservatifs non conformes ont été vendus en France ces derniers mois. 5 références sont concernées, proposées en ligne, mais aussi en pharmacie et en magasin. Elles sont susceptibles d'entraîner des grossesses non désirées ou des infections sexuellement transmissibles. Les usagers sont appelés à faire des dépistages, des IST et des tests de grossesse en cas de retard de règles constaté. Un suspect mis en examen pour assassinat dans l'affaire de la mort de Sonia Bellina dans le Gard. Cette influenceuse de 29 ans retrouvée carbonisée il y a 10 jours dans des vignes à Saint-Gilles, près de Nîmes. Déjà connu pour violence conjugale, l'homme de 32 ans aurait eu une relation tarifée avec la victime le soir des faits. Il a été placé en détention provisoire. Une enquête ouverte au Havre après la découverte de tags racistes, antisémites et sexistes sur une école. Des jets de peinture et des détériorations de matériel ont également été constatés dans l'établissement. À quelques jours de la rentrée, la préfecture de Seine-Maritime dénonce des actes intolérables qui portent atteinte aux valeurs fondamentales de la République. Marine Tondelier plaide de nouveau pour l'union de la gauche en vue de la présidentielle de 2027. La patronne des écologistes appelle à un sursaut collectif pour éviter l'arrivée de l'extrême droite au pouvoir. Elle s'est exprimée hier devant plusieurs centaines de personnes à Grenoble à l'occasion des universités d'été du parti. Elles se poursuivent jusqu'à demain, tout comme celle des insoumis et des communistes. À la page des sports, l'OM ne pouvait pas rêver mieux pour lancer sa saison. Les hommes de Bruno Genesio se sont imposés 4-0 hier soir en ouverture de la première journée face à Strasbourg. À suivre ce samedi, Lens-Auxerre à 17h15 ou encore Toulouse-Lyon à 20h45. Et puis, la doyenne de l'humanité vient de souffler une nouvelle bougie. La Britannique Ethel Caterham a fêté hier ses 117 ans. Née en 1909, elle est selon les médias locaux la dernière personne à avoir vécu sous Édouard VII, l'arrière-arrière-grand-père de l'actuel roi Charles III. Très bonne matinée à tous.
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2: Aujourd'hui, une journée estivale avec un soleil largement dominant, quelques rares nuages, notamment près des reliefs pyrénéens. Ce matin, autour de la Méditerranée, une tramontane et un mistral sans excès. Et cet après-midi, des brises marines modérées. Le mistral se maintiendra sur la vallée du Rhône. Des températures raisonnables de 14 à 20 degrés au lever du jour. Cet après-midi, il fera 25 à Toulouse, 26 à Avignon, 27 degrés à Nîmes et à Sète, 28 à Montpellier, 29 à Perpignan, Narbonne et Lodève et 30 degrés à Béziers.
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1: Bon week-end dans les gorges de l'Hérault, vous écoutez RTS. Il est 8h après l'info, on va écouter Yannick qui arrive avec ces soirées-là. Pour se réveiller dans la joie et la bonne humeur, on se samedi sur RTS, samedi 22 août aujourd'hui.
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3: Bonjour, bonjour à tous. De nouveaux éléments dans l'enquête sur la mort de Sonia Bellina, 10 jours après la découverte du corps de l'influenceuse partiellement calcinée dans le Gard. Un suspect a été mis en examen pour assassinat. Il connaissait vraisemblablement la victime, François Germain.
4: Oui, selon le parquet de Nîmes, cet homme a été en contact avec l'influenceuse de 29 ans peu de temps avant les faits, dans le cadre d'une rencontre sur un site d'escort girl. Le suspect d'une trentaine d'années a avoué avoir une relation avec la jeune femme la veille, ainsi que la nuit du meurtre, mais n'a pas souhaité fournir plus d'explications. Le suspect est déjà connu de la justice depuis plus de 15 ans pour des comportements violents ainsi que des affaires de stupéfiants. Il a également été condamné pour violence conjugale dans le Nord. Depuis son arrivée dans le Gard, il travaillait et était suivi par le service pénitentiaire d'insertion. Reste maintenant aux enquêteurs à déterminer ce qui a conduit au drame.
3: Le deuxième homme placé en garde à vue dans cette affaire a été relâché jeudi. Dans l'actualité également, cette alerte de la répression des fraudes et du ministère de la Santé, des dizaines de milliers de préservatifs non conformes ont été vendus en France ces derniers mois. Des produits susceptibles d'entraîner des grossesses non désirées ou des infections sexuellement transmissibles. Les usagers sont invités à faire des dépistages, voire des tests de grossesse en cas de retard de règles constatés. Les négociations commerciales ont échoué entre le Canada et les États-Unis. De nouveaux droits de douane de 50% contre des produits canadiens sont entrés en vigueur ce samedi. Ottawa promet de riposter en imposant des droits de douane équivalents au dollar près. TikTok accepte de passer à la caisse pour éviter un procès aux États-Unis. La plateforme chinoise va payer 400 millions de dollars. Elle a été visée depuis 2024 par une plainte déposée par le ministère de la Justice américain qui l'accusait d'avoir collecté des données d'enfants de moins de 13 ans et de les avoir aussi exposés à des contenus pour adultes. Et puis, en foot, un festival de buts. Hier soir au Vélodrome, pour le lancement de la saison de Ligue 1, l'OM s'est imposé 4-0 face à Strasbourg. À suivre ce samedi, Lens, Auxerre, Nice-Lorient ou encore Toulouse-Lyon. Très bonne journée à tous.
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5: Aujourd'hui, une journée estivale avec un soleil largement dominant, quelques rares nuages, notamment près des reliefs pyrénéens. Ce matin, autour de la Méditerranée, une tramontane et un mistral sans excès. Et cet après-midi, des brises marines modérées. Le mistral se maintiendra sur la vallée du Rhône. Des températures raisonnables de 14 à 20 degrés au lever du jour. Cet après-midi, il fera 25 à Toulouse, 26 à Avignon, 27 degrés à Nîmes et à Sète, 28 à Montpellier, 29 à Perpignan, Narbonne et Lodève et 30 degrés à Béziers.
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0: Bonjour à tous, bonjour et bienvenue, c'est RTS que vous écoutez pour commencer cette journée.
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0: 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Pour commencer ce week-end, bon, ce samedi 22 août, aujourd'hui le 234e jour de l'année, alors que nous sommes à 10 jours pile de la rentrée scolaire et à 32 jours de l'automne. Fabrice et Ruben, on vous souhaite une bonne fête. C'est l'anniversaire de la chanteuse britannique Dua Lipa. Aujourd'hui, on aura certainement l'occasion de l'écouter dans l'émission. Dua Lipa, 31 ans, c'est l'anniversaire de l'acteur Laurent Lafitte, parisien, qu'on a vu dans Les Petits Mouchoirs, dans L'Autre Côté du Périph', dans Papa ou Maman. C'était en 2015, 53 ans, et l'anniversaire d'un joueur de tennis suédois qui a remporté 7 fois le tournoi du Grand Chelem. Bah, c'est Mats Wilander qui fête son anniversaire aujourd'hui et il a 62 ans. Bon anniversaire à eux et pour la suite de la musique. S'il te plaît, dis-moi où. Dis-moi où et comment. Quand est-ce que ça commence. C'est Julien Libre qui arrive avec Ota pour Dis-moi où. Et on aura aussi Ugel Solto tout à l'heure avec Jamaican. Bam bam. Bon week-end sur RTS.
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0: Payphone. Maroon 5 ce matin sur RTS avec ce titre Payphone. 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Allez, vous restez avec nous sur RTS, on va écouter les Gypsy Kings qui arrivent avec Bando Léo et puis juste après on va retrouver Aline et l'horoscope.
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0: Bambolé aux souvenirs, ça c'est la fin des années 80, avec le groupe Gypsy Kings qu'on vient d'écouter sur RTS. C'est l'heure.
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2: Coucou tout le monde, salut Guillaume, bonjour. Allez, on démarre avec les béliers. Les difficultés que vous traversez ne sont que passagères. Gardez confiance, votre détermination finira par faire la différence. Les taureaux, prenez le temps d'écouter avant de juger. Votre sagesse grandit lorsque vous acceptez d'autres points de vue. Gémeaux, une belle occasion de retrouver l'harmonie se présente. Vos échanges sincères permettent d'apaiser les petites tensions. Cancer, exprimez vos sentiments à votre manière, avec spontanéité et tendresse. Votre naturel séduit et rapproche les cœurs. Lion, vous acceptez volontiers les bons conseils en matière d'argent. L'expérience de vos proches peut vous être précieuse. Vierge, vous profitez de moments conviviaux avec vos amis, une belle occasion de partager, rire et créer de nouveaux souvenirs. Balance, votre sensibilité est une force. Derrière votre douceur se cache une personnalité lucide et bien ancrée dans la réalité. Scorpion, une journée idéale pour favoriser les échanges, renouer des liens et créer de nouveaux contacts enrichissants. Sagittaire, votre confiance revient en force. Vous osez prendre des initiatives et défendre vos idées avec enthousiasme. Capricorne, vous avancez avec assurance et prenez de belles initiatives. Votre sens des responsabilités vous guide efficacement. Verseau, une belle sérénité vous accompagne. Votre confiance en vous vous aide à avancer avec davantage de légèreté. Et les poissons, une envie d'action et de nouveautés vous anime. Profitez pleinement de votre week-end pour vous faire plaisir et vous ressourcer.
0: Merci beaucoup Aline.
2: Bisous mon Guillaume, à demain.
0: Tove Lo qui arrive avec Stromae. Voici Des Fleurs sur RTS avant l'info de 9h.
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1: Au hall de Narbonne et de 7, vous écoutez RTS. À 9h du mat, on fait un point sur l'info avant d'écouter César qui arrive avec Jerk It Out dans un instant.
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3: Bonjour à tous, du beau temps. Aujourd'hui, plus de détails à la fin de ce flash. Dans l'actualité, aujourd'hui, de nouveaux éléments dans l'enquête sur la mort de Sonia Belina. 10 jours après la découverte du corps de l'influenceuse partiellement calcinée dans le Gard, un suspect a été mis en examen pour assassinat. Il connaissait vraisemblablement la victime, explication de François Germain.
4: Oui, selon le parquet de Nîmes, cet homme a été en contact avec l'influenceuse de 29 ans peu de temps avant les faits, dans le cadre d'une rencontre sur un site d'escort girl. Le suspect d'une trentaine d'années a avoué avoir une relation avec la jeune femme la veille, ainsi que la nuit du meurtre, mais n'a pas souhaité fournir plus d'explications. Le suspect est déjà connu de la justice depuis plus de 15 ans pour des comportements violents ainsi que des affaires de stupéfiants. Il a également été condamné pour violence conjugale dans le Nord. Depuis son arrivée dans le Gard, il travaillait et était suivi par le service pénitentiaire d'insertion. Reste maintenant aux enquêteurs à déterminer ce qui a conduit au drame.
3: Et le deuxième homme placé en garde à vue dans cette affaire a été relâché jeudi. Une quinzaine de cas de grippe A et de Covid révélés à Moguio, près de Montpellier. La majorité des personnes malades avaient fréquenté la fête du village qui s'est tenue du 8 au 16 août ou bien ont été en contact avec des personnes présentes aux festivités. Les personnes vaccinées contre la grippe lors de la dernière campagne hivernale sont en principe protégées. Dans le reste de l'actualité, cette alerte de la répression des fraudes et du ministère de la Santé, des dizaines de milliers de préservatifs non conformes ont été vendus en France ces derniers mois. Des produits susceptibles d'entraîner des grossesses non désirées ou des infections sexuellement transmissibles. Les usagers sont invités à faire des dépistages et des tests de grossesse. TikTok accepte de passer à la caisse pour éviter un procès aux États-Unis. La plateforme va payer 400 millions de dollars. Elle était visée depuis 2024 par une plainte déposée par le ministère de la Justice américain qui l'accusait d'avoir collecté les données d'enfants de moins de 13 ans et de les avoir exposées à des contenus pour adultes. En foot, Montpellier est provisoirement leader de Ligue 2 après sa victoire 1-0 hier soir face à Dunkerque. Le MHSC reste invaincu en championnat. Après 3 matchs disputés, le club est relégué par ailleurs sur une série de 7 rencontres sans défaite à l'extérieur. Prochaine étape contre Boulogne à La Mosson, ce sera vendredi à 20h. Du soleil est attendu cet après-midi dans toute l'Occitanie. Il fera 27 degrés à Toulouse, 29 à Montpellier, Alès, Nîmes et Narbonne. Quelques nuages sont attendus demain dans l'après-midi à Perpignan, mais les températures vont continuer d'augmenter. Il fera jusqu'à 33 degrés à Nîmes.
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0: Voilà les télés négresses vertes sur RTS.
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0: Bonjour le Sud. Voilà l'été, oui et non. Oui et non, hein. Négresses vertes, voilà l'été. Alors qu'on approche plus de l'automne, hein, quand même. Ce sera dans 32 jours. Nous sommes aujourd'hui samedi 22 août, le 234e jour de l'année. Parlons de films qui fêtent leur anniversaire. Il y a 8 ans, on sortait le film En eau trouble. Ça, c'était avec Jason Statham. Expendables 2, autre film d'action, il y a 14 ans, avec Sylvester Stallone, Jason Statham à nouveau. Et Bruce Willis, c'était Expendables 2, une unité spéciale. Et puis 25 ans, on découvrait le film de Tim Burton, La planète des singes au cinéma. C'était donc en 2001. Dans un instant, Bruno qui arrive. Oui, je vous donne pas son nom, c'est pas utile. Je crois que vous le connaissez maintenant, ce Bruno. Je vous le dis, bon, Bruno Mars. On l'écoute, I Just Might. Et puis London Beat, tiens, souvenir. Avec I've Been Thinking About You au programme Bon Week-end sur RTS.

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0: London Beats sur RTS, I've been thinking about you. Clairement, ça, c'est le genre de son qu'on écoute tous les soirs entre 17h et 20h dans l'émission qui s'appelle Génération RTS. Tous les soirs de la semaine, du lundi au vendredi, on vous passe des titres qui ont marqué les années 90, 2000, 2010 et jusqu'à aujourd'hui. D'ailleurs, vous pouvez faire votre programme si vous le souhaitez. Des titres que vous avez envie d'écouter de la Génération RTS, vous pouvez nous les demander sur WhatsApp à n'importe quel moment. 04 99 57 22 22. Dans un instant, One T Cool Tease Magic Key. On écoutera aussi Christophe Maé avec La Lune. Mais d'abord, la météo des plages. Bon week-end sur RTS.
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2: Pour ce samedi, beaucoup de soleil sur toutes nos plages avec un vent de sud très faible autour de 20 km/h. L'indice UV sera de 7. Les températures sous votre parasol, il fera de 26 jusqu'à 29 degrés. Et dans l'eau, seulement 21 degrés à Le Cat, 22 pour Marseillan, 23 à la Grande Motte et à Vias Plage, 24 sur la plage de l'Espiguette et jusqu'à 26 à Argelès.

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0: l'histoire du petit pêcheur de Manon Lisa, comme il écoutait à l'instant. 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Tiens, dans un instant, on va écouter Jérémy Frérot. On aura aussi Texas et puis l'horoscope avec Aline pour ce samedi 22 août. Merci d'être avec nous sur RTS. Bon réveil.
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0: Jérémy Frérot qu'on vient d'écouter sur RTS avec Frérot. La suite, ce sera Texas.
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0: Pour ce samedi 22 août, l'horoscope. Bonjour Aline.
2: Coucou tout le monde. Salut Guillaume. Bonjour. Allez, on démarre avec les béliers. Les difficultés que vous traversez ne sont que passagères. Gardez confiance, votre détermination finira par faire la différence. Les taureaux, prenez le temps d'écouter avant de juger. Votre sagesse grandit lorsque vous acceptez d'autres points de vue. Gémeaux, une belle occasion de retrouver l'harmonie se présente. Vos échanges sincères permettent d'apaiser les petites tensions. Cancer, exprimez vos sentiments à votre manière, avec spontanéité et tendresse. Votre naturel séduit et rapproche les cœurs. Lion, vous acceptez volontiers les bons conseils en matière d'argent. L'expérience de vos proches peut vous être précieuse. Vierge, vous profitez de moments conviviaux avec vos amis. Une belle occasion de partager, rire et créer de nouveaux souvenirs. Balance, votre sensibilité est une force. Derrière votre douceur se cache une personnalité lucide et bien ancrée dans la réalité. Scorpion, une journée idéale pour favoriser les échanges, renouer des liens et créer de nouveaux contacts enrichissants. Sagittaire, votre confiance revient en force. Vous osez prendre des initiatives et défendre vos idées avec enthousiasme. Capricorne, vous avancez avec assurance et prenez de belles initiatives. Votre sens des responsabilités vous guide efficacement. Verseau, une belle sérénité vous accompagne. Votre confiance en vous vous aide à avancer avec davantage de légèreté. Et les poissons, une envie d'action et de nouveauté vous anime. Profitez pleinement de votre week-end pour vous faire plaisir et vous ressourcer.
0: Merci Aline.
2: Bisous mon Guillaume, à demain.
0: À 10h, on fait le point sur l'info comme promis. D'abord, on écoute Texas qui arrive. Voici Black Eyed Boy sur RTS.

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1: 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Désenchanté, le titre de Mylène Farmer qui arrive, ce sera juste après l'info RTS de 10h.
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3: Bonjour à tous, du beau temps. Aujourd'hui, plus de détails à la fin de ce flash. Dans l'actualité, aujourd'hui, de nouveaux éléments dans l'enquête sur la mort de Sonia Bellina. 10 jours après la découverte du corps de l'influenceuse partiellement calcinée dans le Gard, un suspect a été mis en examen pour assassinat. Il connaissait vraisemblablement la victime, explication de François Germain.
4: Oui, selon le parquet de Nîmes, cet homme a été en contact avec l'influenceuse de 29 ans peu de temps avant les faits. Dans le cadre d'une rencontre sur un site d'escort girl, le suspect d'une trentaine d'années a avoué avoir une relation avec la jeune femme la veille ainsi que la nuit du meurtre, mais n'a pas souhaité fournir plus d'explications. Le suspect est déjà connu de la justice depuis plus de 15 ans pour des comportements violents ainsi que des affaires de stupéfiants. Il a également été condamné pour violence conjugale dans le Nord. Depuis son arrivée dans le Gard, il travaillait et était suivi par le service pénitentiaire d'insertion. Reste maintenant aux enquêteurs à déterminer ce qui a conduit au drame.
3: Et le deuxième homme placé en garde à vue dans cette affaire a été relâché jeudi. Une quinzaine de cas de grippe A et de Covid révélés à Moggio près de Montpellier. La majorité des personnes malades avaient fréquenté la fête du village qui s'est tenue du 8 au 16 août ou bien ont été en contact avec des personnes présentes aux festivités. Les personnes vaccinées contre la grippe lors de la dernière campagne hivernale sont en principe protégées. Dans le reste de l'actualité, cette alerte de la répression des fraudes et du ministère de la Santé, des dizaines de milliers de préservatifs non conformes ont été vendus en France ces derniers mois. Des produits susceptibles d'entraîner des grossesses non désirées ou des infections sexuellement transmissibles. Les usagers sont invités à faire des dépistages et des tests de grossesse. TikTok accepte de passer à la caisse pour éviter un procès aux États-Unis. La plateforme va payer 400 millions de dollars. Elle était visée depuis 2024 par une plainte déposée par le ministère de la Justice américain qui l'accusait d'avoir collecté les données d'enfants de moins de 13 ans et de les avoir exposées à des contenus pour adultes. En foot, Montpellier est provisoirement leader de Ligue 2 après sa victoire 1-0 hier soir face à Dunkerque. Le MHSC reste invaincu en championnat. Après 3 matchs disputés, le club est relégué par ailleurs sur une série de 7 rencontres sans défaite à l'extérieur. Prochaine étape contre Boulogne à La Mosson, ce sera vendredi à 20h. Du soleil est attendu cet après-midi dans toute l'Occitanie. Il fera 27 degrés à Toulouse, 29 à Montpellier, Alès, Nîmes et Narbonne. Quelques nuages sont attendus demain dans l'après-midi à Perpignan, mais les températures vont continuer d'augmenter. Il fera jusqu'à 33 degrés à Nîmes.
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0: Stay Love Lewis Capaldi sur RTS.
1: 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Bonjour le
0: Sud. Merci d'être avec nous. Passez un bon week-end et puis si vous prenez la route pour rentrer à la maison, attention, énormément de monde hein, sur les routes ce week-end. Faudrait être évidemment très prudent. Samedi 22 août, le 234e jour de l'année, la rentrée scolaire, c'est dans 10 jours. C'est l'anniversaire de la chanteuse Dua Lipa aujourd'hui. Dua Lipa, elle a 31 ans. C'est l'anniversaire de l'acteur français Laurent Lafitte qui a 53 ans. Vous l'avez vu dans Les Petits Mouchoirs en 2010, De l'autre côté du périph' en 2012, ou encore Papa ou Maman, ça c'était en 2015. Et puis on a un tennisman suédois qui a remporté 7 tournois du Grand Chelem. C'est Mats Wilander qui fête son anniversaire aujourd'hui. Il a 62 ans. On souhaite une bonne fête à Fabrice et on souhaite une bonne fête aussi au Ruben aujourd'hui. Angèle Justice arrive avec What You Want et Sheryl Crow If It You. Et Sheryl Crow If It Makes You Happy. Aussi, dans un instant. Bon week-end sur RTS.
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0: Vous écoutez RTS, je vous souhaite de passer un bon week-end. Merci d'être avec nous. On va se régaler dans un instant avec le groupe In Excess qui arrive, leur album, l'album qui s'appelait X ou 10. Vous le lisez comme vous voulez. In Excess, on va les écouter avec Suicide Blonde. Et puis on aura Martin Garrix avec Ed Sheeran aussi tout à l'heure. Repeat It. Mais d'abord, il est temps de retrouver la météo des plages. C'est le week-end RTS.
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2: Pour ce samedi, beaucoup de soleil sur toutes nos plages avec un vent de sud très faible autour de 20 km/h. L'indice UV sera de 7. Les températures sous votre parasol, il fera de 26 jusqu'à 29 degrés. Et dans l'eau, seulement 21 degrés à Le Cat, 22 pour Marseille.

0: C'est Amel Bent qui le dit, l'amour, ça se donne à l'instant sur RTS. 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Ça se passe dans la rubrique Sortir. Dans un instant, on écoute IAM, je danse le Mia. Et le nouveau Muse qui arrive aussi qui s'appelle Nashift Superstar. Et puis on a Aline qui se prépare aussi pour l'horoscope de ce samedi 22 août aujourd'hui.
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1: Et je danse le Mia, c'était I Am sur RTS. Le nouveau Muse arrive, Night Shift Superstar, juste après.
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1: L'alinoscope de ce samedi, salut Aline.
3: Coucou tout le monde, salut Guillaume, bonjour. Allez, on démarre avec les béliers. Les difficultés que vous traversez ne sont que passagères. Gardez confiance, votre détermination finira par faire la différence. Les taureaux, prenez le temps d'écouter avant de juger. Votre sagesse grandit lorsque vous acceptez d'autres points de vue. Gémeaux, une belle occasion de retrouver l'harmonie se présente. Vos échanges sincères permettent d'apaiser les petites tensions. Cancer, exprimez vos sentiments à votre manière, avec spontanéité et tendresse. Votre naturel séduit et rapproche les cœurs. Lion, vous acceptez volontiers les bons conseils en matière d'argent. L'expérience de vos proches peut vous être précieuse. Vierge, vous profitez de moments conviviaux avec vos amis. Une belle occasion de partager, rire et créer de nouveaux souvenirs. Balance, votre sensibilité est une force. Derrière votre douceur se cache une personnalité lucide et bien ancrée dans la réalité. Scorpion, une journée idéale pour favoriser les échanges, renouer des liens et créer de nouveaux contacts enrichissants. Sagittaire, votre confiance revient en force. Vous osez prendre des initiatives et défendre vos idées avec enthousiasme. Capricorne, vous avancez avec assurance et prenez de belles initiatives. Votre sens des responsabilités vous guide efficacement. Verseau, une belle sérénité vous accompagne. Votre confiance en vous vous aide à avancer avec davantage de légèreté. Et les poissons, une envie d'action et de nouveautés vous anime. Profitez pleinement de votre week-end pour vous faire plaisir et vous ressourcer.
1: Merci, à demain Aline.
3: Bisous mon Guillaume, à demain.
1: Allez, comme promis, on écoute le nouveau Muse, Night Shift Superstar sur RTS.
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1: On y était il n'y a pas très longtemps, à l'épaule Riquet à Béziers. C'était pour la RTS Summer Live. Vous êtes sur RTS, bienvenue les 11h. Billy Crawford, à suivre Tracking. Après l'info et la météo week-end.
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3: Bonjour à tous, du beau temps aujourd'hui, plus de détails à la fin de ce flash. Dans l'actualité aujourd'hui, de nouveaux éléments dans l'enquête sur la mort de Sonia Belina. 10 jours après la découverte du corps de l'influenceuse partiellement calcinée dans le Gard, un suspect a été mis en examen pour assassinat. Il connaissait vraisemblablement la victime, explication de François Germain.
4: Oui, selon le parquet de Nîmes, cet homme a été en contact avec l'influenceuse de 29 ans peu de temps avant les faits, dans le cadre d'une rencontre sur un site d'escort girl. Le suspect d'une trentaine d'années a avoué avoir une relation avec la jeune femme la veille ainsi que la nuit du meurtre, mais n'a pas souhaité fournir plus d'explications. Le suspect est déjà connu de la justice depuis plus de 15 ans pour des comportements violents ainsi que des affaires de stupéfiants. Il a également été condamné pour violence conjugale dans le Nord. Depuis son arrivée dans le Gard, il travaillait et était suivi par le service pénitentiaire d'insertion. Reste maintenant aux enquêteurs à déterminer ce qui a conduit au drame.
3: Et le deuxième homme placé en garde à vue dans cette affaire a été relâché jeudi. Une quinzaine de cas de grippe A et de Covid révélés à Moguio, près de Montpellier. La majorité des personnes malades avaient fréquenté la fête du village qui s'est tenue du 8 au 16 août ou bien ont été en contact avec des personnes présentes aux festivités. Les personnes vaccinées contre la grippe lors de la dernière campagne hivernale sont en principe protégées. Dans le reste de l'actualité, cette alerte de la répression des fraudes et du ministère de la Santé, des dizaines de milliers de préservatifs non conformes ont été vendus en France ces derniers mois. Des produits susceptibles d'entraîner des grossesses non désirées ou des infections sexuellement transmissibles. Les usagers sont invités à faire des dépistages et des tests de grossesse. TikTok accepte de passer à la caisse pour éviter un procès aux États-Unis. La plateforme va payer 400 millions de dollars. Elle était visée depuis 2024 par une plainte déposée par le ministère de la Justice américain qui l'a accusé d'avoir collecté les données d'enfants de moins de 13 ans et de les avoir exposées à des contenus pour adultes. En foot, Montpellier est provisoirement leader de Ligue 2 après sa victoire 1-0 hier soir face à Dunkerque. Le MHSC reste invaincu en championnat. Après 3 matchs disputés, le club est relégué par ailleurs sur une série de 7 rencontres sans défaite à l'extérieur. Prochaine étape contre Boulogne à La Mosson, ce sera vendredi à 20h. Du soleil est attendu cet après-midi dans toute l'Occitanie. Il fera 27 degrés à Toulouse, 29 à Montpellier, Alès, Nîmes et Narbonne. Quelques nuages sont attendus demain dans l'après-midi à Perpignan, mais les températures vont continuer d'augmenter. Il fera jusqu'à 33 degrés à Nîmes.
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1: À l'imparfaite, c'était Amir sur RTS.
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1: La suite, on écoutera Adèle Castillon avec L'été avec toi, les Counting Crows avec Mr. Jones, c'est Teddy Swims avec Mr. Know It All. Parlons de films qui fêtent leur anniversaire aujourd'hui, ça va peut-être vous rappeler des souvenirs. Il y a 25 ans, sortait La planète des singes version Tim Burton, 14 ans Expendables 2, unité spéciale avec Sylvester Stallone, Bruce Willis et Jason Statham. Jason Statham qui était aussi à l'honneur il y a 8 ans dans un film intitulé En eau trouble, sorti donc le 22 août 2018. Allez, comme promis, Teddy Swims, Mr. Know It All, Les Counting Crows, et je vous passe aussi Adèle Castillon. Dans les prochaines minutes, c'est le week-end, RTS.
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0: Qu'est-ce qu'il est sympa ce titre. Moi j'adore. Adèle Castillon était avec toi, Adèle Castillon qui faisait partie du groupe Vidéo Club. Vous êtes sur RTS, Coldplay, Viva la Vida et Vita avec Ça fait mal. Ça c'est la suite du programme. Les titres qu'on va écouter juste après votre météo des plages sur RTS.
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2: Pour ce samedi, beaucoup de soleil sur toutes nos plages avec un vent de sud très faible autour de 20 km/h. L'indice UV sera de 7. Les températures sous votre parasol, il fera de 26 jusqu'à 29 degrés. Et dans l'eau, seulement 21 degrés à Le Cat, 22 pour Marseillan, 23 à la Grande Motte et à Vias Plage, 24 sur la plage de l'Espiguette et jusqu'à 26 à Argelès-sur-Mer.
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Soprano qui revient ce soir sur TF1. Bah oui, c'est le retour de The Voice Kids Soprano avec Patrick Fiori, avec Matt Pokora, avec Santa qu'on va retrouver ce soir sur TF1 pour cette saison 12 de The Voice Kids sur TF1 Soprano avec DJ à l'instant. Et Laure est venue de se quitter. Je vous retrouve demain. On se réveille ensemble demain dimanche entre 8h et midi. On se quitte avec Charlotte Cardin qui arrive pour Tant pis pour elle. Et Mousti aussi avec Horny 98. À midi l'info sur RTS. Salut, à demain.

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1: Bonjour à tous, du beau temps. Aujourd'hui, plus de détails à la fin de ce flash. Dans l'actualité, aujourd'hui, de nouveaux éléments dans l'enquête sur la mort de Sonia Bellina. 10 jours après la découverte du corps de l'influenceuse partiellement calcinée dans le Gard, un suspect a été mis en examen pour assassinat. Il connaissait vraisemblablement la victime, explication de François Germain.
2: Oui, selon le parquet de Nîmes, cet homme a été en contact avec l'influenceuse de 29 ans peu de temps avant les faits, dans le cadre d'une rencontre sur un site d'escort girl. Le suspect d'une trentaine d'années a avoué avoir une relation avec la jeune femme la veille ainsi que la nuit du meurtre, mais n'a pas souhaité fournir plus d'explications. Le suspect est déjà connu de la justice depuis plus de 15 ans pour des comportements violents ainsi que des affaires de stupéfiants. Il a également été condamné pour violence conjugale dans le Nord. Depuis son arrivée dans le Gard, il travaillait et était suivi par le service pénitentiaire d'insertion. Reste maintenant aux enquêteurs à déterminer ce qui a conduit au drame.
1: Et le deuxième homme placé en garde à vue dans cette affaire a été relâché jeudi. Une quinzaine de cas de grippe A et de Covid révélés à Moggio, près de Montpellier. La majorité des personnes malades avaient fréquenté la fête du village qui s'est tenue du 8 au 16 août ou bien ont été en contact avec des personnes présentes aux festivités. Les personnes vaccinées contre la grippe lors de la dernière campagne hivernale sont en principe protégées. Dans le reste de l'actualité, cette alerte de la répression des fraudes et du ministère de la Santé, des dizaines de milliers de préservatifs non conformes ont été vendus en France ces derniers mois. Des produits susceptibles d'entraîner des grossesses non désirées ou des infections sexuellement transmissibles. Les usagers sont invités à faire des dépistages et des tests de grossesse. TikTok accepte de passer à la caisse pour éviter un procès aux États-Unis. La plateforme va payer 400 millions de dollars. Elle était visée depuis 2024 par une plainte déposée par le ministère de la Justice américain qui l'accusait d'avoir collecté les données d'enfants de moins de 13 ans et de les avoir exposées à des contenus pour adultes. En foot, Montpellier est provisoirement leader de Ligue 2 après sa victoire 1-0 hier soir face à Dunkerque. Le MHSC reste invaincu en championnat. Après 3 matchs disputés, le club est relégué par ailleurs sur une série de 7 rencontres sans défaite à l'extérieur. Prochaine étape contre Boulogne à La Mosson, ce sera vendredi à 20h. Du soleil est attendu cet après-midi dans toute l'Occitanie. Il fera 27 degrés à Toulouse, 29 à Montpellier, Alès, Nîmes et Narbonne. Quelques nuages sont attendus demain dans l'après-midi à Perpignan, mais les températures vont continuer d'augmenter. Il fera jusqu'à 33 degrés à Nîmes.
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1: Pour ce samedi, beaucoup de soleil sur toutes nos plages avec un vent de sud très faible autour de 20 km/h. L'indice UV sera de 7. Les températures sous votre parasol, il fera de 26 jusqu'à 29 degrés. Et dans l'eau, seulement 21 degrés à Le Cat, 22 pour Marseillan, 23 à la Grande Motte et à Vias Plage, 24 sur la plage de l'Espiguette et jusqu'à 26 à Argelès-sur-Mer.
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1: Allez, passez un bon week-end avec RTS. Mathieu, ravi de vous accompagner. Péberex, ça dans un instant. Temper City aussi. Et Ophélie Winter, juste après la météo de 16h sur RTS.
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3: Un temps ensoleillé demain encore avec parfois des nuages bas le matin sur le littoral. Un mistral modéré le matin autour de la vallée du Rhône et sur la Camargue. En deuxième partie de journée, le vent marin s'installera avec des pointes comprises entre 30 et 40 km heure. Les températures repartiront à la hausse. Au lever du jour, 16 à Toulouse et Lodève, 18 à Nîmes, Perpignan, Avignon et Béziers, 19 degrés à Montpellier et Narbonne, 21 à 7 et demain après-midi, il fera entre 29 et 33 degrés.

0: C'est RTL, ce que vous écoutez ce samedi après-midi, en espérant que tout se passe bien de votre côté. Week-end, vacances, peut-être. Au boulot, peut-être aussi, dans vos magasins, par exemple. Eh bien, bon courage à vous. Et merci de nous écouter juste.
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0: Passez un bel été avec RTS. 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

0: 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À 17h, on va faire un point sur l'info. Juste avant, vous écoutez Martin Garrix et Ed Sheeran, ou encore Jérémy Frérot sur RTS.
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0: Taïk dans un instant, Tami Pala également et Destiny's Child. Et à 17h, place à l'info maintenant sur RTS.
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2: Bonsoir à toutes, bonsoir à tous. Un suspect mis en examen pour assassinat après la mort de Sonia Bellina, cette influenceuse de 29 ans retrouvée, on le rappelle, brûlée dans des vignes à Saint-Gilles près de Nîmes. Déjà connue pour violence conjugale, le suspect aurait eu une relation tarifée avec la victime le soir des faits. Il a été placé en détention provisoire. L'enquête se poursuit. Un accident de la route violent près de Agde. Ce matin, deux voitures se sont percutées sur une route départementale. Un choc frontal et un bilan lourd. Trois personnes impliquées en tout. Les pompiers sont intervenus pour les prendre en charge. Un couple de 30 ans a dû être conduit à l'hôpital. Ils étaient entre la vie et la mort. En face, un quadragénaire a été légèrement blessé et toujours conscient à l'arrivée des secours. Deux hélicoptères ont été mobilisés sur place pour emmener les victimes vers l'hôpital. La circulation a été totalement interrompue le temps de l'intervention. Le maire de Montpellier prend position dans l'affaire Patrick Bruel. Sur un post publié sur X, Mickaël Delafosse a fait part de ses réserves en amont de la venue du chanteur accusé par plusieurs femmes d'agression sexuelle et de viol. D'autres mairies ont également assuré que Patrick Bruel n'était pas le bienvenu, alors que l'artiste se prépare actuellement à démarrer une tournée française de 35 dates à partir du mois d'octobre. Dans le reste de l'actualité, ils appellent la France et le Royaume-Uni à agir ensemble pour faire respecter le droit international en Israël et dans les territoires palestiniens. Dans une tribune publiée dans le journal Le Monde, une centaine d'anciens ambassadeurs français et britanniques dénoncent la précarité des 2 millions de Palestiniens de la bande de Gaza. Ils condamnent les crimes commis par le Hamas mais estime, je cite, que rien ne justifie la politique systématique de destruction de Gaza et de sa population. Il fait bon vivre à Nîmes. C'est en tout cas les conclusions de ce classement des villes les moins stressantes de France, d'après le Figaro, qui s'est penché notamment sur des questions d'environnement, des conditions de vie, la densité de population ou encore l'exposition aux risques naturels. Bilan, la capitale du Gard se hisse à la 15e place. Senior dans les Deux-Sèvres qui arrive en tête de ce classement. Et puis on termine avec un point sur la météo. Le soleil de cet après-midi est parti pour se maintenir tout au long du week-end et sur toute la région. Demain, on retrouvera ces conditions très ensoleillées de la région toulousaine jusqu'aux rives du Rhône en passant par tout le littoral méditerranéen. Du côté des températures, on gagnera aussi quelques degrés supplémentaires avec jusqu'à 27 degrés demain après-midi à Perpignan, 7 et 6 Jean, 29 pour Béziers, Toulouse et Narbonne. 30 degrés demain après-midi, ce sera pour Montpellier et du côté d'Uzès, et la maximale 31 degrés pour Nîmes et du côté d'Alès.
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4 ans d'ambulation avec Océania. C'est fait par la compagnie Planète Vapeur, avec une silhouette majestueuse vraiment dans les rues de Narbonne. C'est une créature vraiment à mi-chemin, on va dire, entre la sirène, mi-sirène, mi-humaine. En gros, c'est ça, à découvrir tout à l'heure en cœur de ville. Concert également ce soir, Cours Mirabeau, à partir de 20h30, la première partie, avec un artiste, auteur, compositeur, interprète, originaire de Narbonne. Il s'appelle Brandon. On est dans une ambiance un peu gypsy pop. Ça va être très sympa, ça, à 20h30. Et puis, à partir de 22h, vous allez

0: aussi à la fin des concerts jusqu'à 2h du mat, ambiance DJ et bodega sur la promenade des barques ou encore la place de l'hôtel de ville. RTS est fier d'être partenaire de Barque en Seine à Narbonne. On va continuer cet après-midi. Allez, pour la suite, Charlotte Cardin vient nous rendre visite sur RTS.
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Merci d'avoir choisi RTS, la radio de votre été, la radio qui, vous le savez, vous donne à chaque fois plein de bons plans, de bonnes idées de sorties. Tiens, par exemple, alors, à partir d'aujourd'hui, et ce, tous les week-ends jusqu'à début octobre à 11h du mat, vous avez rendez-vous à Montpellier, au théâtre Le Point Comédie. Vous avez Planète Burke. C'est génial. Un voyage burquement passionnant, comme il est décrit, dans notre corps et dans notre vie. Évidemment, c'est pour les enfants, mais c'est pour tout le monde. Vous pouvez y aller. Vous avez plein d'infos sur le site lepointcomédie.fr. Rappelle que c'est dans le centre de Montpellier, rue Saint-Ursule. Et puis, alors, vous avez plein de concerts ce soir, notamment à Port-la-Nouvelle.

0: il n'y en a pas qu'à Port-la-Nouvelle, il y en a par exemple aussi à Gruissant, avec DJ Get Down pour un show festif avec plein de goodies également. Rendez-vous sur le port, place des Menhirs à partir de 21h30. Et puis vous avez rendez-vous aussi pas loin de Sète, on va dire au nord-est de Sète, à Servian. Feu d'artifice à partir de 22h30. Feu d'artifice qui au départ était prévu le 13 juillet et qui avait dû être reporté pour la fête de la Libération. Rendez-vous au stade Gérard Labattu donc à partir de 22h30. On va continuer. Allez, 18h l'info. Avant 18h également la météo des plages. Et juste avant, vous écoutez le dernier Zazie sur RTS.
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1: Allez, bonne fin de journée avec RTS. Vous gardez votre maillot de bain, la crème solaire, les conditions de baignade sur RTS maintenant.
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3: Pour demain dimanche, du soleil en matinée sur nos plages. Ça va se couvrir ensuite dans l'après-midi et en soirée. Le vent de sud devrait atteindre les 40 km/h tout près des plages des Pyrénées-Orientales. L'indice UV de 4 à 7 sous les nuages. Les températures dans l'air de 26 à 29 degrés. Et dans l'eau, ça va un tout petit peu grimper. 22 degrés attendus à Port-Camargue, mais également à la Grande Motte, à Sète et à Narbonne. 23 degrés dans les eaux de Port-Iragne. Et jusqu'à 26 à Cerbère.
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1: Vous venez de vous brancher sur RTS, bienvenue, d'ici Théodora dans un instant, Teddy Swims aussi, et Sophie Elise Bextor. Et à 18h d'abord, place à l'info avec la rédaction d'RTS.
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3: Bonsoir à toutes, bonsoir à tous. Un suspect mis en examen pour assassinat après la mort de Sonia Bellina, cette influenceuse de 29 ans retrouvée, on le rappelle, brûlée dans des vignes à Saint-Gilles près de Nîmes. Déjà connu pour violence conjugale, le suspect aurait eu une relation tarifée avec la victime le soir des faits. Il a été placé en détention provisoire. L'enquête se poursuit. Un accident de la route violent près de Agde. Ce matin, deux voitures se sont percutées sur une route départementale. Un choc frontal et un bilan lourd. Trois personnes impliquées en tout. Les pompiers sont intervenu pour les prendre en charge. Un couple de 30 ans a dû être conduit à l'hôpital. Ils étaient entre la vie et la mort. En face, un quadragénaire a été légèrement blessé et toujours conscient à l'arrivée des secours. Deux hélicoptères ont été mobilisés sur place pour emmener les victimes vers l'hôpital. La circulation a été totalement interrompue le temps de l'intervention. Le maire de Montpellier prend position dans l'affaire Patrick Bruel. Sur un post publié sur X, Michael Delafosse a fait part de ses réserves en amont de la venue du chanteur accusé par plusieurs femmes d'agression sexuelle et de viol. D'autres mairies ont également assuré que Patrick Bruel n'était pas le bienvenu, alors que l'artiste se prépare actuellement à démarrer une tournée française de 35 dates à partir du mois d'octobre. Dans le reste de l'actualité, les appels de la France et le Royaume-Uni à agir ensemble pour faire respecter le droit international en Israël et dans les territoires palestiniens. Dans une tribune publiée dans le journal Le Monde, une centaine d'anciens ambassadeurs français et britanniques dénoncent la précarité des 2 millions de Palestiniens de la bande de Gaza. Ils condamnent les crimes commis par le Hamas, mais estime, je cite, que rien ne justifie la politique systématique de destruction de Gaza et de sa population. Il fait bon vivre à Nîmes. C'est en tout cas les conclusions de ce classement des villes les moins stressantes de France, d'après le Figaro, qui s'est penché notamment sur des questions d'environnement, des conditions de vie, la densité de population ou encore l'exposition aux risques naturels. Bilan, la capitale du Gard se hisse à la 15e place. Senior dans les Deux-Sèvres qui arrive en tête de ce classement. Et puis on termine avec un point sur la météo. Le soleil de cet après-midi est parti pour se maintenir tout au long du week-end et sur toute la région. Demain, on retrouvera ces conditions très ensoleillées de la région toulousaine jusqu'aux rives du Rhône en passant par tout le littoral méditerranéen. Du côté des températures, on gagnera aussi quelques degrés supplémentaires avec jusqu'à 27 degrés demain après-midi à Perpignan, 7 et 6 Jean, 29 pour Béziers, Toulouse et Narbonne, 30 degrés. Demain après-midi, ce sera pour Montpellier et du côté du Zès, et la maximale 31 degrés pour Nîmes et du côté d'Alès.
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0: Merci d'avoir choisi RTS, la radio qui rythme le sud, la radio partenaire de la fête de la Saint-Louis à 7 depuis mercredi. Quelle belle fête vraiment nous vivons là tous ensemble depuis vraiment mercredi. Plein d'animations, notamment, alors il y avait la course des cafés ce matin là à 10h, c'était vraiment pas mal. Là en cette fin de journée, eh bien vous avez alors depuis 16h vous avez des animations, plein d'animations jusqu'à 20h pour les enfants sur l'esplanade place Aristide Briand. À 20h au même endroit, vous avez également un concert spectacle pour les enfants. Rendez-vous également ce soir 22h30, un grand spectacle pyromélodique, ça s'appelle Incandescence 7, un spectacle qui mélange pyrotechnie, musique et créatures imaginaires monumentales, un spectacle d'ailleurs créé exprès vraiment pour la Saint-Louis et pour la ville de Sète. Ça commence à 22h30, ça va être top évidemment autour du cadre royal ce soir, les bodegas, les baraquets et tout ça. Et puis vous avez eh bien toujours ce tournoi de joute mi-moyen depuis 14h donc au cadre royal, et évidemment à l'issue du tournoi la remise des prix sur la placette. Programme complet, vous le savez, tous les jours en écoutant RTS et sur rtsfm.com. on va continuer cette fin de journée à suivre, tiens, l'un des sons qui vous a accompagné tout cet été, Ugel et Alex Warren sur RTS.
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Merci d'écouter RTS, la radio de votre été dans le sud, avec encore plein d'idées de sorties. Tiens, rendez-vous aujourd'hui. Aujourd'hui, c'est la fête au Gros du Roi, plus précisément à Port-Camargue, au port de Plaisance. Vraiment, grande fête aujourd'hui, l'occasion pour vous de découvrir les traditions locales et le milieu du nautisme. Il y a plein d'animations et d'activités qui sont organisées. Et puis ce soir, eh bien,

D'ailleurs, un plein d'infos à retrouver sur ville-legrosduroi.fr. Vous avez du cinéma aussi en plein air ce soir. Au nord de Béziers, par exemple, à Murviel-les-Béziers, projection du film Compostelle, film dans lequel avait joué, vous le savez, Alexandra Lamy. Ça se passe plus précisément au Pigeonnier d'Hiverne. Même film, mais dans un autre endroit, dans le Gard. Pas très loin d'ailleurs d'où Alexandra Lamy s'était mariée il y a quelques années. Rendez-vous au nord, entre Nîmes et à l'est en fait, à Maruel-Jols, les Gardons, dans la cour de l'école. Vous avez également à partir de 20h30 la projection du film Compostelle. Et puis vous avez également jusqu'à minuit, depuis 17h, le Summer Games Tour qui fait étape à Port-la-Nouvelle en front de mer avec plus d'une centaine de jeux et de jouets en libre accès, avec également un escape game immersif autour de la Pâte Patrouille. Ça, les enfants vont kiffer. C'est gratuit en plus, donc allez-y, vraiment profitez-en. On continue cette fin de journée avec dans un instant Jack et Carla, également le dernier Muse, et tout de suite un petit peu de douceur avec Youssou N'Dour et Néné Chéri sur RTS.

0: Allez, bonne fin de journée avec RTS et l'hymne de la Coupe du Monde signé Shakira. En parlant de foot d'ailleurs, vous le savez, la Ligue 2 a repris ses droits déjà depuis quelques jours. Montpellier qui jouait hier à Dunkerque. Prochain match d'ailleurs pour le MHSC à la Mousson. Ça se passe vendredi soir et c'est contre Boulogne-sur-Mer. 19h l'info, juste avant, vous allez retrouver eh bien, par exemple la météo des plages et puis Tovelo et Stromae sur RTS.
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0: Merci d'avoir choisi RTS, la radio de votre été. On passe tout de suite aux conditions de baignade dans la Méditerranée.
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2: Pour demain dimanche, du soleil en matinée sur nos plages. Ça va se couvrir ensuite dans l'après-midi et en soirée. Le vent de sud devrait atteindre les 40 km/h tout près des plages des Pyrénées-Orientales. L'indice UV de 4 à 7 sous les nuages. Les températures dans l'air de 26 à 29 degrés. Et dans l'eau, ça va un tout petit peu grimper. 22 degrés attendus à Port-Camargue, mais également à la Grande-Motte, à Sète et à Narbonne. 23 degrés dans les eaux de Port-Iragne. Et jusqu'à 26 à Cerbère.
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1: Vous venez de vous brancher sur RTS, bienvenue, vous écoutez Riviera dans un instant, l'un des sons de l'été, et Auria également, soirée mondaine. Et à 19h d'abord, l'info sur RTS.
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3: Bonsoir à toutes, bonsoir à tous. Un suspect mis en examen pour assassinat après la mort de Sonia Bellina, cette influenceuse de 29 ans retrouvée, on le rappelle, brûlée dans des vignes à Saint-Gilles près de Nîmes. Déjà connue pour violence conjugale, le suspect aurait eu une relation tarifée avec la victime le soir des faits. Il a été placé en détention provisoire. L'enquête se poursuit. Un accident de la route violent près de Agde. Ce matin, deux voitures se sont percutées sur une route départementale. Un choc frontal et un bilan lourd. Trois personnes impliquées en tout. Les pompiers sont intervenus pour les prendre en charge. Un couple de 30 ans a dû être conduit à l'hôpital. Ils étaient entre la vie et la mort. En face, un quadragénaire a été légèrement blessé et toujours conscient à l'arrivée des secours. Deux hélicoptères ont été mobilisés sur place pour emmener les victimes vers l'hôpital. La circulation a été totalement interrompue le temps de l'intervention. Le maire de Montpellier prend position dans l'affaire Patrick Bruel. Sur un post publié sur X, Mickaël Delafosse a fait part de ses réserves en amont de la venue du chanteur accusé par plusieurs femmes d'agression sexuelle et de viol. D'autres mairies ont également assuré que Patrick Bruel n'était pas le bienvenu, alors que l'artiste se prépare actuellement à démarrer une tournée française de 35 dates à partir du mois d'octobre. Dans le reste de l'actualité, ils appellent la France et le Royaume-Uni à agir ensemble pour faire respecter le droit international en Israël et dans les territoires palestiniens. Dans une tribune publiée dans le journal Le Monde, une centaine d'anciens ambassadeurs français et britanniques dénoncent la précarité des 2 millions de Palestiniens de la bande de Gaza. Ils condamnent les crimes commis par le Hamas, mais estiment, je cite, que rien ne justifie la politique systématique de destruction de Gaza et de sa population. Il fait bon vivre à Nîmes. C'est en tout cas les conclusions de ce classement des villes les moins stressantes de France, d'après le Figaro, qui s'est penché notamment sur des questions d'environnement, des conditions de vie, la densité de population ou encore l'exposition aux risques naturels. Bilan, la capitale du Gard se hisse à la 15e place. Senior dans les Deux-Sèvres qui arrive en tête de ce classement. Et puis on termine avec un point sur la météo. Le soleil de cet après-midi est parti pour se maintenir tout au long du week-end et sur toute la région. Demain, on retrouvera ces conditions très ensoleillées de la région toulousaine jusqu'aux rives du Rhône en passant par tout le littoral méditerranéen. Du côté des températures, on gagnera aussi quelques degrés supplémentaires avec jusqu'à 27 degrés demain après-midi à Perpignan, 7 et 6 Jean, 29 pour Béziers, Toulouse et Narbonne, 30 degrés demain après-midi, ce sera pour Montpellier et du côté du Zès et la maximale 31 degrés pour Nîmes et du côté d'Alès.
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6: Ah, ça fait toujours plaisir d'écouter ce genre de sons, les sons qui ont rythmé nos années collège, nos années lycée, la génération RTS, les années 90, 2000. Eh bien, vous retrouvez d'ailleurs la crème hein, des années 90 et 2000, vous le savez, tous les jours en semaine, en fin de journée, à la sortie du boulot, à vos retours de plage, entre 17h et 20h. L'émission s'appelle Génération RTS. Alors, vous avez évidemment la crème des années 90-2000, mais évidemment, les tubes d'aujourd'hui, il y a plein de bons plans également qui vous attendent. Donc ça, c'est top. Et alors, vous voulez aussi des sons 90-2000, eh bien, vous avez la web radio également, Génération RTS, que vous pouvez écouter sur l'application RTS. On continue cette fin de journée. DJ Snake dans un instant et Julien Lib sur RTS.
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1: C'est RTS avec le dernier titre d'Amir, à l'imparfaite. Rappelons qu'Amir est en concert tout à l'heure gratuitement à Narbonne dans le cadre de Barque en scène, joli festival qui se tient depuis jeudi dans le centre de Narbonne. Vous avez une première partie là tout à l'heure là à partir de 20h30 avec un Narbonnais en concert ambiance gypsy pop. Il s'appelle Brandon. Vous allez pouvoir le découvrir. Donc 20h30 et puis à 22h donc Amir court Mirabeau. Foncez-y. On continue cette fin de journée avec David Guetta dans un instant. Et alors ça c'est un bon classique. Là vous allez monter le son. Voici Tom Jones sur RTS.

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0: Merci d'avoir choisi RTS avec Soprano. Soprano, eh bien qui était venu, hein, vous le savez, c'était fin juin. Oui, c'est sa premier concert pour le Lunel Oz Festival dans les arènes de Lunel. D'ailleurs, Soprano qui va retrouver là tout à l'heure son fauteuil rouge de The Voice Kids. Hein, ça reprend tout à l'heure 21h sur TF1. Avant 20h là, vous retrouvez Pierre Demar et Coldplay sur RTS.
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